0: ce monde, les gens honnêtes peuvent pas réagir. Pourtant, ça devrait être ça, le rêve américain.
1: Je suis pas fragile. Je ne voulais pas vous interrompre. Vous saviez que t'étais capable de grandes choses.